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0: non. C'est Ivan Choco qui a fait le clip.
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1: Hello, hello tout le monde, bonsoir et bienvenue à l'écoute de Génération 2.0 sur Trace FM 95.0. Je vous rejoins avec beaucoup de plaisir. C'est vrai qu'en ce moment on est au niveau du temps, un peu de soleil, un peu de pluie, mais surtout beaucoup de foot. Et en ce moment même la France affronte le Sénégal. Ils se sont séparés à la mi-temps sur un score de 0 but partout. Nous on a de belles et bonnes nouvelles à venir pour vous, notamment le spot que vous entendez sur la radio tous les jours. Et vous entendez parler de cet événement là même dans la ville d'Abidjan. Coca-Cola Fest Abidjan est avec nous ce soir, avec Monsieur Karamoko et Monsieur Touré. Ils vont nous donner de plus en plus d'informations juste après ceci.
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1: Allez les amis, je vous l'ai dit avant de marquer la petite rupture, ce soir je ne démarre pas l'émission toute seule, vous allez mettre vos casques, c'est vrai que je vous ai pas dit, j'ai pas fait mes devoirs, je suis désolée. Donc vous mettez votre casque tout simplement, vous attrapez bien le micro, vous essayez juste de parler et puis ça va bien se passer. Alors donc Touré et puis Karamoko, mais ça fait trop protocolaire, moi j'ai envie de vous parler comme mes potes. Donc je dois vous appeler comment? Ibé.
2: Oui.
1: Ibé, merci Ibé. Et puis
3: ouais,
1: Yayous.
3: Yayous, c'est bon.
1: Allez, on déconne, c'est bonne humeur par ici. Donc, le responsable marketing de Coca-Cola et le responsable de l'agence Mediapolis, c'est ça, pour l'événement même Coca-Cola Fest Abidjan. Alors, qu'est-ce que c'est Coca-Cola Fest Abidjan?
3: Ok, alors, merci.
1: Je t'en prie.
3: Le Coca-Cola Fest Abidjan, c'est un festival. C'est un festival qui a été bâti sur l'une des campagnes globales de Coca-Cola qu'on appelle la recette idéale. C'est une recette qui célèbre le moment, la bonne nourriture et bien sûr un Coca-Cola bien glacé. Et pour cette saison de la Coupe du Monde et la FIFA, cette saison de football, nous avons voulu ajouter à la recette naturellement du football. Donc on fera un moment intense d'énergie, un moment de joie.
1: Oui, Karamoko, t'avais tes devoirs. Hein. Et puis grâce à Coca-Cola, on avait eu la chance d'avoir la Coupe du Monde à Abidjan il y a quelques instants. Donc on va dire que Coca-Cola est sur les grandes choses et les belles bonnes choses. Allez, sur la radio, on a entendu beaucoup d'artistes. On a entendu une liste d'artistes. Est-ce que, Ibé, tu peux nous dire un peu qui sont les artistes qu'on aura au Coca-Cola Fest Abidjan 2026?
2: Oui, naturellement, je peux vous donner la liste des artistes. On a certainement des artistes qui viennent de l'international, par rapport à la dimension internationale de Coca-Cola. Et on a, entre autres, Dr Yaro, Kershak, et puis, pour une note glamour, on a Emma. Et puis, en Côte d'Ivoire, on a l'incontournable Didi B, et la crème de... La nouvelle tendance actuelle, tu as TRK, tu as Amekazré, et comme c'est un festival, on est parti aussi visiter le Zouglou, naturellement, et puis sans oublier le coupé décalé où tu as Serge Beno et Kedivara, et voilà, pour terminer avec une note féminine ivoirienne, Rosine Layo, pour ne citer que ceux-là.
1: Ça, c'est pour ne citer que ceux-là.
2: Oui.
1: C'est-à-dire, il y a une liste. J'ai dit dans la liste, même, il y a une liste encore.
2: Tout à fait.
1: Mais comme moi, je vois tout ça quand j'entends ces artistes qui ne sont pas de petits artistes. On connaît, comment on va dire ça, leur chaleur sur scène. On connaît comment ce sont des performeurs. Mon cœur bat un peu. Est-ce qu'on doit payer de l'argent? On paye combien pour avoir accès au Coca-Cola Fest Abidjan?
3: Ok, donc pour avoir accès au Coca-Cola Fest Abidjan, c'est vraiment simple, c'est rapide. Il faut juste une bouteille de Coca-Cola. Donc il faut juste vous acheter juste une bouteille, que ce soit une bouteille en PET, en plastique, ou une bouteille en verre consigné, ou une canette. Et il y a une QR code sur l'étiquette. Vous n'avez jusqu'à scanner le QR code. Vous remplissez juste les informations et automatiquement vous gagnez votre ticket.
1: Tu dis quoi, Momo? Tu dis quoi? Attends, donc je vais dans un espace, un supermarché ou bien une boutique. Je prends bouteille Coca-Cola que moi-même j'ai soif pour me désaltérer. C'est-à-dire moi-même ma propre bouteille biologique. J'achète la bouteille. Je scanne, j'ai rempli les informations, puis mais faites quoi?
3: Gratuitement, simplement.
1: Mais vous êtes gentil, oh.
2: Bien sûr.
1: Attends.
3: Et même, on va encore plus loin pour faciliter la chose aux consommateurs. Si vous préférez un autre produit de Coca-Cola, Fanta ou Sprite, vous scannez votre Fanta ou votre Sprite et automatiquement, vous pouvez
1: remplir
3: l'information et avoir votre ticket.
1: Non. Et ça va se passer où?
3: Ça se passe au Palais de la Culture.
1: Ok.
3: Voilà, c'est ce samedi, le samedi.
1: À l'Esplanade ou à la 4000?
3: Ça sera à l'Esplanade.
1: Mm-hmm.
3: Voilà, donc il y aura. Je laisse IB donner.
1: Il a dit IB aussi.
3: Il y aura, voilà. Il y aura vraiment une très belle disposition. La sécurité sera là. IB, vas-y.
2: Oui, bien sûr. Tout est pris, tout est bien fait. Coca, comme on l'a fait en février sur un autre événement de Coca-Cola. Il y aura la sécurité, tout l'esplanade et tout le palais pratiquement sera mis en place pour accueillir les festivaliers, parce que avec Coca-Cola Fest, ce qu'il ne faut pas oublier, c'est Dabali, Peya et musique. Donc naturellement, toute cette recette sera au rendez-vous. Donc tu viens, tu dabas. Tu as la musique et puis tu fais ton Peya.
1: On va faire doucement. Parce que tu as dit un truc qui touche mon cœur. Vous voyez des Dabali. Donc on va trouver manger là-bas.
2: Bien sûr.
1: Donc on ouvre les portes. On a accès à l'esplanade à partir de quelle heure?
2: 14h.
1: À partir de 14h. Donc les dames, elles ont déjà fini de braiser ce qui est braisable.
2: Tout à fait.
1: Puis quand tu arrives, en attendant que les artistes commencent sur scène, tu peux commencer à manger un peu.
2: Bien sûr.
1: Et puis c'est le 20 juin.
2: Oui, le 20 juin.
1: Donc c'est dit le 20 juin, là. Il y a un match aussi. Tu regardes un peu, tu manges un peu, tu cries un peu, tu sautes un peu, tu bois un peu. Non. Mais ça, c'est un bon programme. C'est samedi Peya, vraiment.
2: Oui, samedi Peya.
1: Oui, Yayous.
3: Non, mais c'est pas juste un peu.
1: C'est pas juste un peu.
3: Oui, c'est-à-dire que ça sera un grand match. Mm-hmm. Le match de la Côte d'Ivoire contre l'Allemagne. Vraiment, mm-hmm. Il y aura beaucoup d'émotions à partager. Il y aura beaucoup de joie. Vraiment, on invite tous les Ivoiriens à venir partager ce moment intense de football avec nous. Mm-hmm. Voilà. Et tout ça dans l'ambiance de la musique.
2: Et du Peya.
1: Et du Peya. Ambiance, voilà, musique.
2: On sera en mode, comme on dit, football. D'accord. Donc, on aura, nous, une première partie du show,
1: mm-hmm.
2: le match, et mm-hmm. puis une deuxième partie du show. Genre, le match serait notre mi-temps, en fait.
1: Oh, voilà. En fait, quand Ibrahim il parle, tu sais que c'est un gars qui aime le Peya. Il sait comment ordonner. Tu vois, introduction, développement, conclusion. C'est bien ça. Ordonné. C'est bien Ibé. J'adore. J'aime l'esprit. En tout cas, c'est le samedi 20 juin. C'est du côté de l'Esplanade. C'est Coca-Cola Fest Abidjan. Une panoplie d'artistes invités. Hein. Ibé vous l'a dit tout à l'heure. On a Emma, on a Yaro, Luc Jean. Bref, vous êtes sur trace, donc vous savez. Hein. Et on a Kershak qui va certainement venir sans sa cagoule. Et puis ici même, on a nos artistes locaux que vous connaissez comme des performeurs fous qui vont être sur la scène du Coca-Cola Fest Abidjan. Et ce qui vous aurait, vous seriez dit, ah mais peut-être je dois payer, ben non, il faut juste se désaltérer soit avec du Coca ou un produit dérivé, Fanta, Sprite, et puis vous allez voir Candice QR code là. Bon, en principe, en 2026, tout le monde connaît, mais pour ceux qui connaissent pas, c'est quelque chose, c'est carré, quand tu vois, c'est sur fond blanc, mais c'est noir, c'est écrit, tu fais comme si tu veux faire photo, voilà, il y a un lien qui a sorti là, tu touches là, bogo. Et puis tu es sur l'interface là-bas, tu remplis toutes les informations, tu prends pour ta chérie aussi, tu remplis, tu prends pour ton petit frère, sa chérie, vous remplissez. Et puis c'est un PA familial, parce que le jour là, il y a Côte d'Ivoire, Allemagne, Ibé l'a dit, il y a introduction, on fait la mythe avec le match, puis on poursuit le PA. De toute manière, dimanche, il n'y a pas de travail.
2: C'est ça.
1: Donc c'est le moment. Allez, Karamoko et Ibrahim, dites-moi, est-ce que vous avez un dernier mot à adresser à l'endroit, si on a fait le tour, bien évidemment, hein, à l'endroit de toutes les personnes qui nous écoutent en ce moment et pourquoi elles devraient être à ce Coca-Cola Fest Abidjan 2026?
3: Ok, donc j'aimerais dire à tous les Ivoiriens, à tous nos consommateurs que vraiment ça sera, c'est l'endroit où il faut être ce 20 juin. Il y aura beaucoup d'énergie, il y aura beaucoup d'ambiance, vraiment ça sera un excellent moment. Et aussi ce second match de l'équipe nationale de Côte d'Ivoire avec l'Allemagne, ça sera un match rempli d'émotions et c'est ensemble que nous pouvons vraiment vivre chacune des émotions de ce match, comme ce qui va en ligne avec l'une des campagnes de Coca-Cola, la campagne actuelle qui est Feel It All.
1: C'est-à-dire, on parle anglais là-bas. Feel it all.
3: C'est-à-dire, il faut ressentir chacune des émotions de ce tournoi. Mm-hmm. Et c'est ensemble qu'on peut le faire. Donc, vraiment, j'invite tous les Ivoiriens à nous rejoindre à ce festival. Et il y aura de nombreux jeux, en plus de la musique, en plus du football. Et il y aura de nombreux lots à gagner.
1: Et il y a Tombola? Il n'y a pas tombola. On va gagner des lots là-bas, on
3: peut. Oui, il y a de nombreux lots à gagner avec des jeux.
1: Avec voilà, des jeux. Bon, je viens jouer. J'aime jouer avant.
3: Et puis, juste peut-être une petite note. Nous avons la campagne de Coca-Cola sur la Coupe du Monde. Comme vous l'avez si bien signalé au départ, ça a commencé avec le trophée. Le trophée de la Coupe du Monde. Nous continuons encore avec... ce festival, le Coke Fest Abidjan, le Coca-Cola Fest.

0: sur le média, à la télé.
1: Et là, puis c'est genre chez nous un peu. Hein. Un peu après, c'est pour passer les informations. Donc les réseaux sociaux de Coca-Cola Côte d'Ivoire, c'est Coca-Cola Côte d'Ivoire hein, pour les informations, c'est ça?
0: C'est
1: Instagram.
0: @ Coca-Cola.
1: CIV.
0: C'est une chaîne Coca-Cola Afrique.
1: Ok.
0: Lorsque vous faites @ Coca-Cola, vous pourrez voir les informations de Coca-Cola Côte d'Ivoire.
1: Ok.
0: Mais vous pouvez partir sur Instagram. Vous tapez Coca-Cola et vous allez voir notre page. Là.
1: Ok, ça marche. Donc vous vous abonnez aussi pour suivre les informations. Peut-être Ibrahim, un dernier mot par rapport au festival Coca-Cola Festival.
2: Je dirais simplement que Coca-Cola te récompense parce que tu te désaltères.
1: C'est un bon slogan. Mais ouais, vous n'avez pas apporté quelque chose à boire, non? Ok, d'accord.
0: Non, bien sûr, tu as ton Coca-Cola pour te désaltérer et bien sûr, pour pouvoir participer au festival.
1: Moi, j'ai scanné. De là à là, moi, j'ai vu ça sur la story de Donat Denis. Moi, j'ai scanné direct. Hein. Non, hey, Coca-Cola qui est doux. Est-ce qu'on a besoin de... En tout cas, merci beaucoup, Monsieur Karamoko et Touré, merci pour votre sympathie. Et on se donne rendez-vous le samedi 20 juin, c'est du côté du Palais de la Culture à l'Esplanade. Vous pouvez participer au Coca-Cola Fest Abidjan 2026. Est-ce qu'il y aura un Coca-Cola Fest Boaké ou quoi? Parce que je vois Abidjan. Donc je me dis peut-être que.
0: Pour cette année, nous aurons juste le Coca-Cola Fest Abidjan.
1: Abidjan, ok. Voilà. D'accord. Ouais. Ok, d'accord. Bon, c'est bien sûr, on reste à l'écoute parce que Yayous l'a dit, il y a de belles nouvelles qui arrivent sur la page de Coca. Donc il y aura les influenceurs, les panneaux publicitaires. Donc il faut bien rester connecté et savoir qu'est-ce que Coca-Cola nous réserve. De toutes les manières, c'est la marque des grands événements, accompagnée bien évidemment de l'agence de Ibrahim. Donc voilà, on se donne rendez-vous au Coca-Cola Fest Abidjan 2026. Ça sera le 20 juin, jour du match Côte d'Ivoire-Allemagne. Ça sera le moment de faire un PA, manger PA, et puis dans ces annonces, ambiance. C'est ça, allez. Pour participer, c'est simple, vous scannez juste le QR code sur une bouteille de Coca-Cola en canette, en bouteille ou en plastique, c'est vous qui voyez, vous vous désaltérez tout court, et puis après vous remplissez les informations, et vous aurez l'occasion de participer à ce grand, grand festival avec de nombreux, nombreux artistes invités. On a fait le tour ? Merci infiniment, je vais vous raccompagner en musique avec José les juges. Et puis au retour de la pause, on va discuter autour du sujet qui nous rassemblera ce soir. Sinon le match se poursuit du côté de New York, toujours 0-0 entre la France et le Sénégal. Je sais pas qui est tenu en échec par qui, mais ça s'annonce épique. Et puis j'ai peur pour ceux qui ont fait les coupons. Allez, on se retrouve juste après la pub. Hein.
3: Ok. 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
3: Les amis, on ouvre les vannes pour le sujet du jour du soir. Ça dépend de quel côté du globe vous vous trouvez. En ce moment même, c'est la Coupe du Monde, les amis. Et puis, comme je vous le disais tantôt, France-Sénégal, c'est la grosse rencontre, en tout cas de cette soirée du côté de l'Afrique, hein, en parlant de GMT, de leur GMT. Et là, ce qui se passe, c'est qu'on est à la pause, voilà, pause cooling break, c'est comme ça qu'on appelle. Et la France mène 1-0, un but de Kylian Mbappé. Magnifique, il a planté littéralement Mendy devant le poteau. Et puis voilà, on essaie de voir ce que ça va donner. Il joue la 69e minute et ici on joue la 33e. On est avec vous jusqu'à à peu près 22h et on parle ce soir de centre de santé. La question qu'on vous pose est la suivante. Partagez avec nous votre expérience la plus marquante, qu'elle soit positive ou négative dans un centre de santé. Voilà, donc je reprends la question pour vous. Partagez avec nous votre expérience la plus marquante, positivement comme négativement, dans un centre de santé. 27 225 08 200 pour nous rejoindre en direct et partager votre avis le temps que le match se termine, bien évidemment. Et puis je rappelle le score du côté de New York, France-Sénégal, 1-0 pour la France, la sélection française. Aira Star, Tornado, ça arrive sur la radio.

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2: Et ouais, les amis, je suis toujours avec vous, 27 225 08 200 pour participer au sujet de ce soir. Racontez-nous juste une expérience dans un centre de santé, bonne ou mauvaise, 27 225 08 200. Je rappelle qu'on est aussi sur le digital, Trace Côte d'Ivoire pour Facebook et Instagram. La Coupe du Monde se poursuit et cette fois avec cette rencontre France-Sénégal, score actuel, je regarde ça pour vous. 1-0, toujours, toujours quand on observe une grosse action par contre du Sénégal qui vient de se dérouler là, et je pense que c'est la barre transversale, hein. Donc France-Sénégal 1-0, on joue la 79e minute, dans peu de temps ça va être fini et la France va faire son entrée de belle manière dans cette compétition, sachant qu'elle est quand même parmi les pays favoris. Écoutez les amis, le téléphone est open, hein, 27 225 08 200, vous avez l'opportunité de nous rejoindre en direct et partager avec nous votre avis sur le sujet de ce soir. On parle des centres de santé et principalement des expériences qu'on y vit. Voilà, bonne ou mauvaise. Alors là, il y a la sortie de Dembélé qui sort rapidement là, qui va faire sa place. Malheureusement, je n'ai pas vu qui est entré, mais voilà, donc c'est Barcola qui rentre donc à la place de Ousmane Dembélé. Hein, Dembélé qu'on n'a pas trop vu. Enfin, moi, comme après, je suis pas aussi bien que vous, je suis pas trop concentré, mais j'ai moins vu le ballon d'or, hein, j'ai moins vu le ballon d'or. Mais là, en tout cas, le Sénégal continue de se battre et les choses ne sont pas encore terminées. Tout peut arriver à tout moment, comme un appel par ici au 27 225 08 200. Je vous laisse aller à la petite pause alimentaire et musicale. Il y aura du Imra sur Nostalgie, entre autres, et puis voilà. Le titre, c'est Nostalgie, bien évidemment. Et puis, on se rencarde juste après tout ça.
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2: Les amis, on alterne entre musique et petite information que je vous passe comme ça entre deux, trois musiques, hein, au risque de me répéter. Vous le savez, en ce moment même, à New York se joue la rencontre entre la France et le Sénégal. Je vous parlais de l'entrée de Barcola en remplacement de Dembélé. Eh bien, il a fait la différence parce qu'il a scoré, il a doublé la mise. Voilà, il a littéralement, pendu le Sénégal. Voilà, Kylian qui ouvre le score, Barcola qui met le second but, et puis voilà, la rencontre se tient toujours, elle est toujours en cours, moins de 6 minutes à jouer, parce qu'il y a 8 minutes de temps additionnel quand même. C'est bizarre, je sais pas, à la Coupe du Monde, ils ont de longs temps additionnels, je sais pas pourquoi, alors que les gens, ils font les choses rapidement maintenant, il y a beaucoup de restrictions par rapport au changement, par rapport au fait de soigner les gens sur le terrain ou pas, mais je sais pas pourquoi les minutes sont autant, je sais pas, peut-être aussi c'est à cause du cooling break, ouais, comme ils font des pauses chaque 25 minutes, non, ou chaque quart d'heure. Voilà, pour essayer de récupérer, parce que apparemment la chaleur au State en ce moment, elle est torride, elle est épique, hein. Si vous voyez le soleil, c'est parce que là-bas la rencontre a commencé à 16h, et donc selon certains états, on a 4 ou 5 heures de différence avec les États-Unis. Allez, on poursuit toujours en musique avec Ashake en feat avec DJ Snake, et puis à la suite on aura Sarah Fashion, la transfuge de La Dernière Voix qui fait carrière solo, et ça fonctionne bien pour elle parce que le titre d'ailleurs, il est très très trendy, et puis on aura aussi Tiakola sur Mélo décalé. Allez, on se rencarde tout de suite après.

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1: Et c'est terminé du côté de New York pour cette confrontation France-Sénégal. Et oui. Et là, j'ai hâte de vous donner le score pour ceux qui ne suivaient pas. La rencontre s'est soldée sur un 3-1. 95e minute, Mbaye est venu réduire le score pour le Sénégal. Il y a l'espoir qui est né, en tout cas dans la voix des supporters, dans même les enjambées des joueurs. Ils se sont dit, ouais, on peut quand même aller pour le nul. Et puis, Kylian Mbappé, avec cette passe D de Michael Olise, il a carrément crucifier l'équipe sénégalaise. Et voilà, ça fait un score de 3-1. Belle entrée en tout cas du Sénégal dans cette de la France dans cette compétition, quand on sait qu'ils étaient vraiment attendus parce qu'ils font partie des favoris pour cette Coupe du Monde Canada, New York et Mexico 2026. Allez les amis, nous on a l'occasion maintenant de discuter un tout petit peu. Si vous voulez, on se fait un petit récap sur le match là, voilà, de l'entrée des... On sait pas s'ils sont champions d'Afrique ou pas, je sais plus. Je ne sais pas si c'est le Sénégal ou si c'est la France qui est champion. Pardon, le Sénégal ou le Maroc. J'arrive pas, je ne sais pas qui est champion d'Afrique. Bref, vous me direz, mais en tout cas, on est là et on regarde et on observe surtout. Et puis nous, je pense que notre prochain match, c'est le 20 juin. Ouais, bref, vous me direz. Ce qui est sûr, on est là, on regarde, on observe. Et puis on va partager avec vous les informations qu'on a en temps réel aussi. Et on n'oublie pas de s'appeler, de partager aussi nos avis sur la question du jour. Je vous ai parler du fait des centres médicaux. On vous demande un peu quelle a été votre expérience dans un centre médical. S'il a été bien, tant mieux. Si vous avez aussi eu une mauvaise expérience, vous avez l'occasion de venir ici même en direct et partager avec nous l'expérience que vous avez pu avoir dans les centres de santé, bonne ou mauvaise. Voilà. Ça peut être l'attente, ça peut être de la manière dont une personne du corps médical se serait occupée de vous. Vraiment plein de choses qu'on vit dans les centres de santé. Et puis il y a des choses qui se passent bien, des expériences qui sont bonnes en dépit de tout. Donc voilà, aussi vous pouvez partager, parce qu'il n'y a pas que de la mauvaise graine. Il faut aussi féliciter quand ces personnes-là font du bon boulot, parce qu'ils tiennent littéralement nos vies entre leurs mains. Voilà, quand on parle de santé, on parle de vie aussi. 27-225-08-200 pour ceux qui vont arriver là dans quelques instants. Et je rappelle encore une fois que la France est rentrée dans la compétition par la plus grande des portes. 3-1, elle a battu donc le Sénégal. C'est pas facile de battre la France. Hein. C'est parce qu'on a fait 2-1 que tout le monde peut faire 2-1. Hein. Bref, beaucoup de courage au Sénégal. Hein. Voilà, la compétition n'est pas terminée, ne fait que commencer. Il y a encore 2 matchs pour se rattraper. Je rappelle qu'il y aura, on pourra répêcher le meilleur, enfin 8 meilleurs troisièmes. Voilà. C'est qu'est-ce qu'on répêchera des troisièmes d'équipe, dont il y a encore l'occasion de passer au second tour. Il y a beaucoup d'occasions de passer au second tour et d'aller peut-être plus loin. Parce que je rappelle que le Sénégal et le Maroc, ce sont les deux pays africains qui vraiment sont allés loin en phase finale de Coupe du Monde. Et on a hâte de voir ce que ça va donner aussi avec les autres pays. Père et fils, Shaolin Amphithéâtre. Mais oui, c'est ce qui va nous drop à la pub. Et puis on reviendra pour la suite de l'émission. 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
2: Je sais pas vous, mais j'apprécie vraiment l'influence que les musiques africaines ont sur la musique genre en mode européenne et surtout la musique ivoirienne. Tu vois, on entend beaucoup plus de rythmes coupés décalés. Ça a été le cas tout à l'heure avec Mélo décalé proposé par Tiakola, et même sur cette collab entre NASA et Guy de Besba, on entend sur le Vadodo, on entend vraiment genre, tu vois, c'est vrai qu'il y a l'afro, mais afro typique coupé décalé ou tu vois ce genre de bail. Et ça, j'apprécie vraiment. 27 225 08 200 pour ceux qui veulent nous rejoindre. Je rappelle que vous écoutez Génération 2.0 sur Trace FM 95.0. Merci d'être avec nous tous les soirs de la semaine, 20h, 22h. Voilà, vous avez de la musique, vous avez des sujets dont on discute. Bref, autant de choses, voilà, pour discuter avec vous. On est là du lundi au vendredi dans vos téléphones, dans vos appareils radio, dans vos voitures, bref, à table ou pendant que vous vous apprêtez à dormir. On est avec vous et puis, voilà, on essaie de vous apporter le maximum de bonne humeur. Je rappelle que tout à l'heure, la France affrontait le Sénégal pour leur première entrée dans cette Coupe du Monde 2026, USA, Canada et Mexico. Et c'est la France qui est repartie victorieuse avec un doublé de Kylian Mbappé et puis un but de Barcola. Alors donc Kylian Mbappé qui a ouvert le score, ensuite Barcola qui est venu tout planter, ensuite la réduction du score par Mbaye du côté sénégalais. Et finalement, Kylian il a dit bon non, il a marqué un but de folie, c'était dingue. Mais non, ce n'est pas le sujet, quoique vous pouvez en parler, hein, parce qu'on est dans une libre antenne. Et donc le sujet de ce soir fait plus référence au centre de santé, des expériences que vous y avez eues. Voilà, donc si c'était une bonne expérience, n'hésitez pas à la partager avec nous. Si elle n'était pas tant, elle n'était pas si bien que ça, bah vous avez aussi l'opportunité de nous rejoindre. Le téléphone est open, 27 225 08 200. Encore un peu de musique, hein, voilà, on va se faire de la bonne musique. Ça sera Joe et Dwight Filé sur Rihanna, et puis la suite va se faire tout à l'heure, enfin après cet appel. Allô?
3: Hey. Allô, ma tata?
2: Oui, la fille de la mère, ça va?
3: Ouais, je viens de lancer, ça va très bien.
2: Tu regardais le ballon, oui.
3: Ah, mon équipe a gagné.
2: Ah, tu supportais la France?
3: C'est clair.
2: Oh là là là là là là. Tu es une Française, hein. Ok.
3: Je sais que tout le monde entier Sénégal, mais comme moi ici, non qu'importe là, hein, la fille de la mère, là.
2: Mm-hmm.
3: Alors, c'est comme pas des filles, hein, c'est une Française ivoirienne.
2: Mm-hmm.
3: Alors, donc, elle m'a envoyé dans PSG. Donc, si mon équipe c'est PSG, mm-hmm. Je suppose aussi la Côte d'Ivoire. Donc, il y a deux équipes à l'air, la mm-hmm. Côte d'Ivoire et France.
2: Mm-hmm.
3: Voilà, maintenant, à la fin, si on élimine les deux,

0: voilà, Portugal, parce que Portugal a beaucoup de joueurs de PSG là-bas. Voilà, y a quatre joueurs de Portugais qui jouent dans PSG. Donc, à la fin, si ça se gagne, je sais que, voilà,
1: les trois... Disais où tu peux te mettre. D'accord, la fille de la mère. D'accord, la fille de la mère. Ok, et t'as passé une bonne journée?
0: Oui, très bonne journée.
1: Ok. Alors, ben moi, je suis très, très fatiguée, hein, mais bon, ça va, ça va. C'est bientôt, bientôt, bientôt.
0: La fois dernière, attendu à quelque part que tu viens de l'Ouest. C'est que c'est Matata, c'est vrai même.
1: Ah bon? Et puis, qui a dit que je venais de l'Ouest?
0: Non, j'ai écouté la maison, j'ai écouté une chaîne radio qu'on parlait. Alors, c'est moi, oui, je viens de l'Ouest.
1: Ah, mais ils ont parlé de moi là-bas.
0: Oui, mais pas quelque chose de mauvais.
1: Non, je sais, mais je sais, ça m'étonne qu'on ait parlé de moi. Moi, je suis pas une grande star.
0: Bon, tu connais la personne, c'est un animateur.
1: Mais tu peux, la fille de la mère, tu peux dire le nom.
0: Oui, c'est Daisy. C'est que, elle a dit quelque chose, peut-être qu'elle d'autres des séries d'hier. C'était là, non?
1: Ah, ok.
0: Voilà. À la dot, c'était là, non?
1: Oui, j'étais à la dot, ouais.
0: Voilà. Donc, écoutez, c'est une australienne, elle parlait de.
1: Elle faisait le béret, Pierre.
0: Donc, c'est ma tata chérie. Ça veut dire qu'il n'y a pas. Pour les séries, même.
1: D'accord. Bon, en tout cas, moi, de toutes les manières, même qu'elle soit de l'Ouest ou pas, tu étais déjà ma fille, là, donc ça va.
0: Oui, j'adore les gens de là-bas. C'est pour ça que ça devient serré maintenant.
1: Ah, en tout cas, on est collé serré, il n'y a rien.
0: Collé,
1: chimenté. oui, on parlait des centres de santé, on parlait de savoir, enfin la question qu'on posait c'était de savoir si tu avais vécu une expérience dans un centre de santé, genre dans les hôpitaux là, si c'était bonne expérience ou tu peux partager, si c'était pas bien aussi, peut-être les gens ils se sont pas bien comportés, que tu veux partager aussi. C'est, voilà.
0: Je sais pas, je dis, il y a mon fils qui est ici, là, quand il est né, tu sais, quand les enfants sont crevés dans le sens là, quand ils sont crevés, ils sont beaucoup malades.
1: C'est vrai.
0: Ils sont beaucoup malades. Et une fois, il a eu une infection, en même temps, Paris, on allait faire constatation pour voir. Déjà, on a fait examen de sang d'abord, en même temps, on fait test de Paris. Voilà. Et dit, on a fait, il y a un vieux qui a fini de faire sa vie. Arrête de le provoquer, ça peut être malade. Comment ça se dit? Arrête. Voilà, un vieux mec qui a fini de faire sa vie, le monsieur arrive, ceux qui se tuent des malades, tout ça, ils laissent les enfants et ça accueillent. Parce que le monsieur, on dirait qu'un de ses fils a fait un grand fils. Donc quand il est rentré dans l'hôpital, on laisse tous les enfants qui sont souffrants aller se tuer d'eux. Et c'est pas l'homme, hein, c'est l'homme. Mais lui, il a fait que sa vie. C'est les enfants qui comptent en l'air là. Voilà. C'est un vieux. Ma tata, c'est lui. Bon, il a terminé. Parce qu'il y a un petit ici.
1: Il n'y a pas de problème, il n'y a pas de problème.
0: Voilà. Donc, on va laisser. Parce qu'il y a quelque chose qui nous a payé.
1: Ok, ça marche. Allez, va t'occuper du petit. Allez, les amis, on va se faire la petite pause, comme je l'avais annoncé. C'est du Joey Doit Filé qui arrive sur Rihanna. Et puis, on se rencarde juste après pour certainement se dire au revoir.

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2: Allez les amis, c'est le moment pour moi de vous dire au revoir et vous donner rendez-vous très très vite, toujours sur Trace et dans Génération 2.0. Merci d'avoir été là pour ceux qui ont appelé. Et puis on se donne rendez-vous, comme je l'ai dit, très très vite. Gardez l'écoute sur Trace, prenez soin de vous. La suite, ça va être de la musique, Sensei et c'est ok. Et puis il y aura bien évidemment une avalanche de hits, comme nous sommes la première radio musicale en Côte d'Ivoire. Allez, bye bye, portez-vous bien. C'était Mounia avec vous.
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